Dang dang. French West Indies, Guadeloupe, Martinique. Saint-Martin, Dominique, Sainte-Lucie, bon après-midi. Comment ça va? Ça va très bien. The USA, the UK, what's up? Good afternoon.